comparaison avec la France. La France, Paris, Lyon, des villes grandes, plus grandes que Recife, qui sont différentes au niveau de leur architecture.

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